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6: Bienvenue pour un autre programme, Le Monde Technologie. Programme que nous avons sens découvrir différentes activités qui concernent l'évolution et même défis que la technologie peut emmener dans la vie tous les jours. Pareil l'habitude, nous pouvons accompagner Jean-Paul Télémac et ensemble, on nous allons découvrir différents sujets qui concernent la technologie. Alors, restez à l'écoute. Dans le dernier programme, nous avons un sens pour découvrir qui m'a eu technologie en avancée pour les bonnes années qui passent avec l'opinion membre public et aussi les bonnes personnes concernées qui peuvent travailler dans ce domaine. 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

0: Okay.
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Bienvenue à l'écoute au programme Couler la vie pour sa semaine. Aujourd'hui, nous causons de trois valeurs la vie, l'amour, respect et l'honnêteté. Ou d'accompagner Karine Belmont.

0: Il y en a un dicton qui dit « Love makes the world go round ». Ça veut dire c'est l'amour qui bouge tout quelque chose. Source l'amour, c'est créateur. L'amour est plus qu'existe et l'appréciation ou la contentement. Point quelque chose ou bien un dimon. Il s'a sentiment plus fort quand nous l'équerre. L'amour inconditionnel, c'est ça l'attachement plus fort qui personne pas capable de contrôler. Nous pas capable de contrôler l'amour et pas nous qui choisir pour un tel sentiment. Aujourd'hui, nous avons un expert, M. Robert Aouen, qui explique nous quoi l'amour.
1: L'amour, c'est l'énergie spirituelle. Et l'amour, c'est ça l'énergie spirituelle qui a l'origine création. En grande majorité, Dieu m'a dit pour dire bon Dieu, ça veut dire source de création, et un bon Dieu l'amour. Si bon Dieu qui est à l'origine de toute création, un bon Dieu l'amour, il veut dire tout simplement que l'amour c'est l'énergie spirituelle à l'origine, à la source de création.

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1: Quand complication est venue, c'est l'amour aussi, il exprime son corps au niveau l'émotion, ça qui nous sentit. Et ça qui nous sentit très complexe, il y a amalgame, il y a mélange dans la tête, dans les cœurs, dans les corps, dans le sexe, dans... très compliqué. 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
0: 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Ça veut dire essayer comprendre un autre individu.
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Il dit moi que l'état pour ensoleiller. Et généralement soleillé, mais pour un bon petit appli en passant par l'air. Et du vent qui vient dans la direction sud-est et vient avec vitesse 25 à 40 km par l'air. Mais par l'air aussi, il peut arriver plus haut, maximum le temps, et 60 km par l'air. Et le côté la mer y a zité et mauvais. Et maximum, température maximum est 29 à 30 degrés centigrades. Assez chaud quand même. Et à l'autre côté de l'humidité, 75 à 80%. Et soleil qui peut réveiller là, 6h26. Et pour côté, coussé tantôt, 6h22. Actuellement, nous dans un marée bas. Et à partir de 8h40 pour matin, nous prendrons de marée haut, qui pour hauteur 1.6 mètres. Et après, nous pourrons dans marée bas, qui pour hauteur 0.7 mètres vers 10h58 après-midi. Après, nous pourrons entrer dans un marée haut, 8h21 tantôt, qui pour hauteur 1.3 mètres. Ça fait mon voisin Topol, qui est auditeur fidèle Radio CCL. 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Et pour arriver à son terre 1.3 mètres. Et voilà un petit peu qui m'a dit, ça l'état pour être pour aujourd'hui. J'espère beaucoup soleil, mais pas un petit appli. Parler. Pas veut dire qu'il n'y a pas mettre tout petit parasol dans le sac. Et après ça, sa température qui est importante est très très solide dehors, 29 à 30 degrés centigrades. Ça veut dire qu'on est meilleur venu aujourd'hui.

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1: À présent, on va passer le bon message, Ramo.

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Mesdames, mesdemoiselles et messieurs, bonjour. L'actualité de ce mercredi 5 août au micro, non, les Soissons. L'ancien directeur général des services de renseignement a déclaré devant la commission d'enquête sur la prison de Montagne-Posée que les autorités avaient été informées de la possibilité d'une émeute dans l'établissement, mais que le moment exact n'avait pas été déterminé. Bénédicte Waro a expliqué que le rôle de son organisation était de recueillir ces informations, d'évaluer les menaces potentielles et d'informer les autorités concernées lorsqu'un risque d'incident était identifié. Lors de son témoignage devant la commission d'enquête, M. Waro a indiqué que des renseignements faisaient état d'une possible émeute à la prison de Montagne-Posée, sans toutefois préciser quand celle-ci pourrait se produire. Trois nouveaux représentants diplomatiques ont officiellement

0: pris leurs fonctions aux Seychelles après avoir présenté leur lettre de créance au président de la République, le docteur Patrick Emini, lors d'une cérémonie à la maison, à la State House. Il s'agit de l'ambassadeur du Venezuela, Carlos Feo Acevedo, du premier haut-commissaire de Malte aux Seychelles, le docteur Omar Seguna, et de l'ambassadeur de Russie, Kirill Sokolov. Dans le cadre de leur visite officielle, les trois diplomates ont également rencontré le vice-président Sébastien Pillet. Les échanges ont porté sur le renforcement des relations bilatérales et de la coopération entre les Seychelles et leurs pays respectifs. L'ambassadeur du Venezuela, Carlos Feo Acevedo, a notamment réaffirmé la volonté de son pays de consolider davantage les liens d'amitié et de coopération avec les Seychelles.
1: C'est un honneur d'être ici en Seychelles pour présenter les lettres de créance au monsieur le président. Et on a discuté avec lui, avec précisément le renforcement de ces liens d'amitié, solidarité et de coopération entre les deux pays. Et bien sûr, vous féliciter pour le 50e anniversaire de l'indépendance et aussi vous remercier pour le soutien qu'on a eu des Seychelles pour les événements catastrophiques qu'on a vécu au pays, de tremblements de terre qu'on a eu le dernier 24 juin. On a reçu les notes de condoléances, de soutien, de solidarité des Seychelles.
0: Les États-Unis ont réaffirmé leur amitié de longue date avec les Seychelles en offrant une plaque commémorative marquant le 50e anniversaire de relations diplomatiques entre les deux pays. La plaque a été remise au président de la République, le docteur Patrick Emini, par le nouveau chargé d'affaires des États-Unis, Christopher Green, à l'occasion de sa première rencontre officielle avec le chef de l'État. Christopher Green a indiqué que cette plaque constituait un cadeau d'adieu de son prédécesseur et qu'elle symbolisait le partenariat solide et durable qui unit les Seychelles et les États-Unis depuis 5 décennies. Le nouveau chargé d'affaires a également présenté les principales priorités de son mandat, notamment le renforcement de la coopération en matière de sécurité maritime et de lutte contre le trafic de stupéfiants. À l'étranger, la mort récente de 15 éléphants qui pourrait être due à des pesticides pulvérisés sur des cultures de tomates situées aux abords du parc national Amboseli a suscité des inquiétudes et des interrogations au Kenya. La semaine dernière, le service kenyan de la faune sauvage a indiqué que certains des éléphants morts entre le 24 juin et le 24 juillet présentaient des signes de paralysie partielle, laissant supposer un empoisonnement au cyanure utilisé dans les pesticides. Des exploitations de tomates sont implantées dans la région de Kimana, qui fait partie d'un corridor reliant le parc national d'Amboseli et le parc national de Tsavo, dans le sud du Kenya. Le président ukrainien Volodymyr Zelensky a partagé sur les réseaux sociaux une vidéo montrant un drone pourchassant un homme dans le sud de l'Ukraine, affirmant qu'elle illustrait un exemple d'attaque de type safari menée par les Russes contre les civils. La vidéo montre le drone poursuivant un vendeur de rue dans une rue de la région de Kherson. L'homme s'éloigne du drone qui plane au-dessus de lui avant que celui-ci ne se lance à sa poursuite alors qu'il court autour d'une camionnette blanche. Finalement, le drone fond sur lui et explose à l'impact. L'homme s'en est sorti avec des multiples blessures par éclat d'obus, une commotion cérébrale et un traumatisme. Il a ajouté que cette attaque s'inscrivait dans le cadre d'une campagne délibérée menée par la Russie pour intimider les civils et à exiger une condamnation internationale. Voilà, ainsi s'achève l'actualité. Merci de votre attention. Agréable journée de mercredi à tous et à toutes.

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0: Et oui, les temps pour tantôt rien qui pour niaiser avec l'appli en passant. Divan pour souffler direction sud-est vitesse 25 à 40 km par heure et vitesse maximum et pour 60 km par heure. Et le côté température minimum pour Toto, il pour 24 à 26 degrés centigrades. L'humidité, il pour 75 à 80%. Et en ce qui concerne l'en mer, il pour hésiter à mauvais. Alors, ça, pour qui peut déplacer par l'eau, l'en mer, prend beaucoup de précautions. Il y a aussi fait ici, qui ont un bon équipement communication et sauvetage avec vous, qui est en ordre. Et si nous regardons le mouvement marée, nous pour expérience Mario à partir 8h21 tantôt qui pour 1.3 mètres et Mariba il pour grand matin à partir 2h24 bon matin qui pour 0.5 mètres et soleil pour coucher tantôt à partir 6h22 du soir. 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

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Fais-moi rester propre devant vous. 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Avant maintenant la paix que l'amour dans mon cœur. Avec l'aide de cet esprit qu'on produit, Seigneur. Je m'en fous pas aucun la honte pour louer ou non. N'importe qui l'endroit contre moi, Seigneur. En vérité, Seigneur. Sauve-moi, Seigneur.

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Et oui, chers auditeurs, notez que aussi à partir 5h, on vous présente avec nous bulletin nouvelle en français qui vous suit 5h30 avec nous bonne annonce et message.

Bonsoir. Le bulletin d'information pour ce mercredi 5 août présenté par Rita Joubert-Lawen. Passons d'abord au titre. L'Assemblée nationale adopte des amendements à la loi sur les trusts et a également adopté les amendements à la loi sur les sociétés commerciales internationales. Les autorités et les principaux partenaires ont présenté cette semaine le programme des célébrations de la fête de l'Assomption à la digue qui se déroulera du 14 au 16 août. Les premiers objets commémoratifs séchellois ayant voyagé dans l'espace feront bientôt leur entrée dans les collections du Musée national d'histoire après leur séjour à bord de la Station spatiale internationale. Et finalement, Donald Trump a affirmé que le détroit d'Hormuz rouvrira très bientôt, sans quoi l'Iran serait frappé très fort et avancé qu'un accord pourrait intervenir d'ici jeudi. Passons maintenant aux détails. L'Assemblée nationale a achevé ses travaux pour ce trimestre ce matin en adoptant un projet de loi modifiant certaines dispositions de la Trust Act 2021. Le texte a été approuvé à l'unanimité des membres présents. En présentant le projet de loi, le ministre des Finances, Pierre Laporte, a expliqué que ces amendements visent à donner suite aux recommandations du groupe d'action financière ainsi qu'à celles formulées par le groupe de lutte contre le blanchiment d'argent en Afrique orientale et australe dans son rapport d'évaluation publié en 2023. Selon le ministre, les modifications permettront aux Seychelles de renforcer leur cadre juridique en matière de trust et d'améliorer leur conformité aux normes internationales relatives à la lutte contre le blanchiment d'argent et le financement du terrorisme. L'Assemblée nationale a adopté hier après-midi le projet de loi modifiant la loi sur les sociétés commerciales internationales dans le cadre des

0: les efforts des Seychelles pour renforcer leur conformité aux normes internationales en matière de lutte contre le blanchiment d'argent, présenté par le ministre des Finances, de la Planification économique, du Commerce et de l'Investissement, Pierre Laporte. Le texte introduit plusieurs modifications à la loi principale de 2016, administrée par l'autorité des services financiers. Reportage Racine Vanier.
1: Selon le ministre Pierre Laporte, ces amendements visent à préparer les Seychelles au troisième cycle d'évaluation mutuelle conduit par le groupe de lutte contre le blanchiment d'argent pour l'Afrique orientale et australe, un processus déjà engagé. Au total, 6 députés ont pris part au débat sur le projet de loi, soit 3 représentants du parti United Seychelles et 3 de l'Union démocratique seychellois. Après avoir décidé de passer directement à l'étape du comité, l'Assemblée a adopté le projet de loi par 27 voix pour, aucune contre et 3 abstentions. Les amendements ont désormais force de loi et s'inscrivent dans les efforts des Seychelles pour maintenir un cadre réglementaire conforme aux standards internationaux en matière de gouvernance financière et de transparence.
0: L'ancien commissaire de police Ted Babé a été auditionné cet après-midi par la commission d'enquête sur l'émeute survenue à la prison de Montagne-Posé. L'ancien commissaire de police a confirmé être au courant d'une possibilité de meute à la prison de Montagne-Posé. Mais il a expliqué à la commission qu'il s'agissait que de rumeurs, car il n'avait pas assez d'évidence qu'un tel incident allait se produire. Les autorités et leurs principaux partenaires ont présenté cette semaine le programme des célébrations de la fête de l'Assomption à la digue qui se déroulera du 14 au 16 août. Lors d'une conférence de presse, le ministre du gouvernement local et des îles périphériques a indiqué que les festivités comprendront des activités religieuses, culturelles, commerciales et sportives destinées aux habitants et aux visiteurs. Le point culminant des célébrations sera le 15 août, jour de l'Assomption de la Vierge Marie, patronne de la paroisse de la Digue. À cette occasion, l'Église catholique organisera plusieurs cérémonies et activités spirituelles. Le membre de l'Assemblée nationale pour la digue, Rocky Urani, a souligné que la fête constitue également un moment de rassemblement pour les familles avec un programme varié mêlant animation culturelle et commerciale. La ministre du gouvernement local et des îles périphériques, Evelyn Rose, a indiqué que diverses manifestations seront organisées tout au long du week-end, notamment au complexe sportif de l'île. Un feu d'artifice est également au programme. Les festivités prendront fin le dimanche 16 août. Les premières photographies officielles et une vidéo documentant cette mission ont été remises au président Patrick Hermini par l'ambassadeur désigné de la Fédération de Russie, Kirill Gennadiev Sokolov, lors de la cérémonie de présentation de ses lettres de créance à la State House. Parmi les objets envoyés en orbite figurent le drapeau national des Seychelles, les armoiries de la République ainsi qu'un message commémoratif du président Hermini à l'occasion du 50e anniversaire de l'indépendance. À bord de la Station spatiale internationale, ce message a été lu par les membres de l'équipage qui ont également adressé leurs félicitations au peuple seychellois pour son jubilé d'or. Les objets ont été officiellement authentifiés par les cosmonautes russes au moyen des cachets de mission de la Station spatiale internationale, attestant qu'ils ont effectivement voyagé dans l'espace. Le président Patrick Hermini a salué ce geste, le qualifiant de symbole de l'amitié entre les deux pays et d'hommage durable au jubilé d'or de la nation. Place maintenant aux actualités internationales. Des inondations

0: inondations et des glissements de terrain dus aux pluies de mousson torrentielles ont causé plus de 100 morts en Inde depuis début juillet et forcé des milliers d'évacuations. Au moins 87 personnes ont péri dans l'état d'Assam, dans le nord-est du pays, qui figure parmi les régions les plus durement touchées. Les scientifiques estiment que le réchauffement climatique augmente la fréquence et l'intensité de ces phénomènes météorologiques extrêmes. Le Sri Lanka voisin a également connu des pluies de mousson exceptionnellement abondantes qui ont provoqué des crues et des coulées de boue. Au Japon, il y a une semaine, jour pour jour, la région de Kumamoto dans le sud était dévastée le 28 juillet par un séisme de magnitude 7,1. Le pire qui soit. Depuis plus de 2 ans, l'archipel n'avait pas été secoué par un tremblement de terre aussi violent. Au total, une quarantaine de personnes sont mortes. 700 habitations ont été complètement détruites et un millier d'autres endommagées. Dans toutes les régions, la population se mobilise pour venir en aide aux victimes. Reportage RFI.
1: Dans la plupart des mairies, des bureaux de poste et des magasins, des collectes de fonds sont organisées au profit des sinistrés. Cette retraitée n'a pas hésité une seconde à y prendre part.
2: Face au destin, la seule chose que l'on puisse faire, c'est d'être solidaire. Soutenir massivement les victimes, c'est notre devoir. Ça a été un enfer là-bas. Du jour au lendemain, les gens ont tout perdu. C'est terrible.
1: Les plus petits ne sont pas les derniers à se mobiliser, à l'image de cet écolier qui a fait don d'une partie de l'argent de poche reçu de ses parents pour les vacances.
3: Pour qu'ils gardent le moral et puissent vite tourner la page, il faut les encourager.
1: Dans le quartier de Ginza, une épicerie fine ne vend que des spécialités culinaires provenant de Kumamoto. Depuis une semaine, ses ventes s'envolent car elle ne désemplit pas, les gens faisant parfois 2 heures de queue pour pouvoir y accéder, tellement elle est bondée. Son gérant en est particulièrement ému.
4: Tant de clients, un soutien aussi massif, cela me fait vraiment chaud au cœur. Pour sûr, les sinistrés de Kumamoto n'oublieront jamais un tel élan de solidarité.
1: Il fait plus de 40 degrés à l'ombre à Kumamoto. Or, plus de 40 000 foyers sont privés d'eau. Et les centres d'hébergement d'urgence, où se sont réfugiés près de 9 000 sinistrés, ne sont pas tous climatisés. Bruno Duval, Tokyo, RFI.
0: Donald Trump a affirmé que le détroit d'Hormuz rouvrirait très bientôt, sans quoi l'Iran serait frappé très fort et avancé qu'un accord pourrait intervenir d'ici jeudi. De nouveau interrogé plus tard alors qu'il montait dans son avion Air Force One en direction de Las Vegas, Donald Trump a estimé que cela pourrait intervenir demain, mercredi ou le jour après. Le secrétaire d'État Marco Rubio avait fait état mardi de progrès dans les négociations avec l'Iran et Oman, dont les côtes bordent le détroit. L'Iran avait démenti lundi toute discussion avec Washington, disant négocier avec Oman. Donald Trump, qui alterne depuis le début du conflit entre promesses de destruction massive et propos optimistes sur une sortie de crise, avait déjà menacé il y a quelques jours de frapper fort la République islamique avant de finalement suspendre ses plans. Et finalement, Taïwan donne le coup d'envoi ce mercredi de ce plus grand exercice militaire annuel, alors qu'il s'efforce de préparer ses habitants à une potentielle invasion chinoise. L'un des axes principaux des entraînements cette année consiste à décentraliser le commandement et le contrôle pour permettre aux commandants et aux officiers sur le champ de bataille de prendre des décisions opérationnelles sans attendre d'ordre. Les exercices Han Kwan, qui doivent se dérouler jusqu'au 14 août, mettent en scène des scénarios de combat réalistes afin que les troupes et les réservistes s'entraînent à réagir à une attaque contre ils.

0: La Chine considère Taïwan comme l'une des provinces, de ses provinces, pardon, et a menacé de recourir à l'usage de la force pour annexer cette île qui compte plus de 23 millions d'habitants. Et ben voilà, on est arrivé à la fin de ce bulletin. Merci de votre écoute et excellente fin de soirée à toutes et à tous.
1: Voilà, ça c'est nos bulletins nouvelles en français avec Rita Joubert-Lawen. Et merci Rita pour nous partir 6 heures pour nous poser ces nouvelles. Et ça c'est nos bulletins nouvelles en anglais. Et nouvelles, il amène nous exactement 13 minutes après 5 heures après-midi.
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1: Et oui, ces auditeurs qu'on a un petit moment pour présenter avec nous, Cyril annonce avec un message en attendant une écoute, un morceau instrumental.

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0: Eh oui, bonsoir à tous et à toutes, chers fidèles auditeurs, et bienvenue à notre émission pour cette soirée du mercredi 5 août 2026. Au micro, c'est Mathieu, et on va être ensemble jusqu'à 22h ce soir. Alors, il ne me reste plus que vous souhaiter bonne écoute.
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1: Nous passons à présent aux prévisions les temps tantôt pour partiellement niaiser avec la pluie. Divancides pour votre invité 25 à 40 km par heure avec un maximum 60 km par heure. L'homme est positif et pas l'air mauvais. Demain pendant la pluie, le beau matin et Divancides pour votre invité 25 à 45 km par heure avec un maximum 65 kilomètres par heure, l'en mer poisité et pas les mauvais. Mouvement marée haut pour 8h21, là, soit hauteur 1.3 mètres, marée bas pour 24 demain bon matin, hauteur 0.5 mètres, l'autre marée haut pour 9h30 demain bon matin, hauteur 1.6 mètres et l'autre marée bas pour 4h19 demain après-midi, hauteur 0.8 mètres. Soleil pour lever 6h26 bon matin et pour coucher 6h22 à soir. 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

Oui, c'était la voix Gilbert Bécaud avec Mea Culpa. 33 minutes après, c'était. Et après, à tout de suite, nous passons au premier programme, Tête à Tête. Bonne écoute.

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1: 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Alors, garde-nous fidélité avec le programme et donne-nous l'opinion, bien sûr, à travers SBC. 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
1: 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Comme, si j'ai dit bouf-baf, c'est-à-dire que je slame la poésie dans ta crâne, pas comme Jam et Ayam qui sont des rappeurs par rapport du rap qui est peut-être la poésie plus énergique avec des musiques. Je m'excuse si j'utilise la littérature comme thème de mon poème, mais je l'ai fait simplement parce que je suis sûr que tu seras stupéfait avec mes utilisations des textes complexés, expressément par expressément la perplexité pour que l'auditeur reste perplexe lorsqu'il ne peut pas expliquer le contexte. Par contre, maîtrisant des techniques très rythmiques avec une vivacité suprême en primaire, timidité supprimée quand je m'exprime. En servant des rimes pour la purification de la cervelle, pardonnez-moi si je bégaye, mais tout deviendront belles comme Esmeralda de Notre-Dame de Paris, une dame sans mari avec une beauté séduisante qui devenait éblouissante pour Phoebus, Follo et Quasimodo. En conclusion, même si mon baccalauréat en littérature anglaise ne me ferait pas lauréat pour le slam poésie française, je voulais vous dire que le secret de mon ténacité, malgré les limitations de ma capacité, se trouve dans la façon dont je clique les flots, je décore et je tique les mots, puis je décortique ces mots. C'est peut-être ironique, mais c'est simplement pour éviter la confusion académique.
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